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3: Sur votre plateau télé ce soir, un meurtre, un astéroïde et du parfum. L'été 36 sur TF1, série avec Julie Debona et Sophia Issaidi. Durant l'été 1936, pour la première fois de leur vie, des salariés profitant des congés payés débarquent sur la Côte d'Azur. Ils vont côtoyer les classes bourgeoises et au milieu de cela, quatre femmes de milieux différents vont être liées à un meurtre survenu dans un hôtel de luxe.
4: Adrien Jacquard, 45 ans, tué entre minuit et 1h du matin. Personne ne quitte l'hôtel sans mon accord.
5: Adrien, tu t'en fichais. Tu l'as pris, tu l'as jeté, tu t'es comporté comme une garce.
4: Un meurtre, c'est d'abord un mobile.
3: Armageddon sur W9, film avec Bruce Willis. Un astéroïde se dirige vers la Terre à la vitesse de 35 000 km à l'heure. Un grand spécialiste du forage pétrolier est recruté par le directeur de la NASA pour tenter de le détruire. Lui et son équipe devront se poser sur l'astéroïde et placer en son cœur une charge nucléaire.
6: La Bible annonce ce jour sous le nom d'Armageddon.
7: Il nous faut le meilleur expert en forage de grande profondeur.
8: Ce qu'on nous demande aujourd'hui, c'est de sauver le monde. Quelqu'un veut refuser ?
9: On aura droit à une prime de risque.
3: Fleurs à parfum, retour en Grasse sur France 5, documentaire. À Grasse, les fleurs à parfum disparaissent peu à peu, balayées par l'urbanisation et la délocalisation. Face à la sécheresse et à la pression foncière, une quarantaine de producteurs s'organisent en collectif. L'été 36 sur TF1, Armageddon sur W9 et Fleurs à parfum, retour en Grasse sur France 5. Très belle soirée à tous.

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2: Et nous sommes le 18 mai aujourd'hui, nous fêtons les Eric et Coralie et Corinne. Et en ce 18 mai, je peux vous parler de Karol Joseph Wojtyla, qui deviendra le pape Jean-Paul II, né en 1920. J'aurais aussi pu vous parler du dernier tsar de Russie, Nicolas II, né en 1868. Ou de Yannick Noah, dernier vainqueur français à Roland-Garros, né en 1960. Mais le 18 mai 1928 est justement inauguré Porte d'Auteuil à Paris, le complexe sportif de Roland-Garros, entièrement dédié au tennis. Les années 20 sont l'âge d'or du tennis français. Chez les dames, Suzanne Lenglen triomphe 6 fois entre 1920 et 1926 aux Internationaux de France. Elle est la première vedette véritable du tennis. Ses homologues masculins Henri Cochet, René Lacoste, Jean Borotra et Jacques Brugnon, les fameux mousquetaires, compilent quant à eux 10 titres en simple entre 1922 et 1932. Et surtout, leur victoire en Coupe Davis en 1927 entraîne la construction d'un stade dédié à la défense de leur titre. Il portera le nom de Roland Garros, pionnier de l'aviation disparu au combat durant la Première Guerre mondiale. Roland Garros est l'antre de la terre battue. En 1880, à Cannes, deux frères auraient utilisé une poudre de terre cuite pour recouvrir les courts en gazon souffrant de la chaleur. Désormais, la terre est constituée de 5 couches d'environ 80 cm d'épaisseur, avec notamment des cailloux, du gravier, des résidus de roches volcaniques, du calcaire, ainsi qu'une fine couche de briques pilées pour la couleur ocre. La citation du jour est signée de Rafael Nadal, recordman des victoires à Roland Garros. On gagne plus avec le cœur, avec la volonté qu'avec autre chose.

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2: Bonjour à tous, chers béliers. En amour comme au travail, votre franchise sera appréciée à condition de rester diplomate. Les taureaux, vous ressentirez le besoin de ralentir le rythme et de prendre soin de vous. En amour, privilégiez les échanges sincères. Gémeaux, votre curiosité sera en éveil et vous aurez envie de nouveautés. Une rencontre ou une discussion pourrait ouvrir une porte intéressante. Les cancers, vos émotions seront particulièrement fortes aujourd'hui. Vous aurez besoin de sécurité et de stabilité. Les lions, votre énergie sera communicative, mais évitez d'imposer vos idées trop rapidement. Une surprise agréable est possible en soirée. Les vierges, le sérieux et l'organisation seront vos meilleurs alliés. Prenez aussi un moment pour souffler les vierges. Balance, la journée favorisera les échanges harmonieux et les relations sociales. Vous pourriez recevoir une invitation ou renouer avec quelqu'un. Les scorpions, une tension pourrait apparaître dans votre entourage professionnel. Sagittaire, vous aurez besoin d'évasion et de mouvement. Gardez cependant les pieds sur terre dans vos dépenses. Les capricornes, sur le plan affectif, un échange profond pourrait renforcer une relation existante. Les Verseaux, c'est une excellente journée pour lancer un projet ou pour sortir de votre routine habituelle. Et puis enfin, chers poissons, vous serez plus rêveur que d'habitude, mais aussi très inspiré. Une belle complicité pourrait naître dans votre vie sentimentale. Je vous souhaite une très très belle journée et un bon début de semaine.
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0: Très bonne matinée, bon réveil, 6h. Et bien c'est lundi les amis, et en plus c'est une semaine pleine, hein. On avait pris l'habitude des semaines un peu courtes, hein. Bon, rassurez-vous, ça va passer vite. En tout cas, bienvenue, plein de courage à vous. Cool and the Gang, Get Down on It, ou encore Miley Cyrus, c'est ce qui arrive dans un instant. Avant cela, c'est le 2 minutes info.
1: Bonjour à tous. Les nouvelles menaces de Donald Trump face à l'Iran. Le temps est compté, a notamment affirmé le président américain sur son réseau social. Il s'est également entretenu avec le premier ministre israélien Benjamin Netanyahou. Une réunion de crise devait également avoir lieu à la Maison Blanche. Gérald Darmanin en Algérie aujourd'hui. Le garde des Sceaux est attendu sur place avec plusieurs magistrats pour discuter de la coopération judiciaire franco-algérienne. Il devrait également aborder la question du sort de Christophe Glaize, le journaliste détenu en Algérie depuis mai 2024. Ce déplacement consacre un réchauffement entre Paris et Alger après près de 2 années de profonde crise diplomatique. L'épidémie du virus Ebola au Congo inquiète l'Organisation mondiale de la santé. L'OMS a déclenché une alerte internationale ce dimanche. Près de 90 décès ont été recensés dans le pays, ainsi que de centaines de cas suspects. Le variant qui provoque cette épidémie a un taux de létalité élevé. Il n'y a ni vaccin ni traitement. Je n'ai jamais forcé une femme. Patrick Bruel sort de son silence alors qu'il est accusé de violences sexuelles par 30 femmes. 5 d'entre elles, dont Flavie Flamand, ont déposé plainte. Dans une publication sur Instagram, le chanteur s'est donc défendu. Il dit faire confiance à la justice. Le patron de Canal+ hausse le ton face aux 600 signataires d'une tribune contre son actionnaire Vincent Bolloré. Des acteurs du secteur du cinéma qui s'alarment du projet du milliardaire d'acquérir toutes les parts du réseau de salles UGC. Maxime Saada a annoncé qu'il ne souhaitait plus que le groupe continue de travailler avec les professionnels du secteur qui ont signé. Et puis on termine avec un mot de football. La Ligue 1 a livré son verdict. C'était la toute dernière journée hier du championnat. C'est Lille qui prend la place en Ligue des Champions. Le LOSC termine 3e malgré sa défaite 2-0 contre Auxerre. La GIA qui en profite d'ailleurs pour se maintenir en Ligue 1. Lille bénéficie de la défaite de ses concurrents. Et notamment Lyon qui a été sèchement battu par Lens 4-0. En fin de classement, c'est Nice, le grand perdant de la soirée. Le club qui a fait match nul contre Metz 0 partout devra disputer sa place en Ligue 1 en barrage face à Saint-Etienne. Excellent début de journée à tous.
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0: On vous souhaite un excellent réveil avec ce petit souvenir fucking de Kool & The Gang avec Get Down On It. Bonjour.
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0: Eh bien, ça fait très plaisir d'être avec vous en ce lundi, en ce 18 mai. J'espère que vous n'avez plus profité d'un bon long week-end. Bon, comme je le disais tout à l'heure, hein, ça y est, c'est parti pour une nouvelle semaine, semaine pleine. Ouais, il n'y aura pas de jour férié dedans, mais bon, l'avantage, c'est qu'après, vous partez pour un nouveau long week-end, le dernier du mois de mai. Et on est parti ensemble jusqu'à 9h sur Radio 8 avec dans un instant.

0: merci d'être nombreux et nombreux à démarrer cette journée avec nous, Slimane. C'était des milliers de je t'aime.
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0: Lundi, courage à vous les amis, les leftos. Aujourd'hui, nous sommes le 18 mai, aujourd'hui 138e jour de l'année. Aujourd'hui, nous célébrons la journée internationale des musées et nous gagnons 3 minutes d'ensoleillement. Les prénoms à l'honneur, les Eric, les Cora, les Coralie, les Coraline et les Corinne, ainsi que les Erika et les Juliette. Bonne fête à vous, mesdames, mesdemoiselles ou messieurs. Le prophète nous dit, le proverbe nous dit, nul n'est prophète dans son pays. J'étais lapsus révélateur. Et puis le dicton nous dit « Rosée et fraîcheur de mai donne vin à la vigne et foin au pré ». Et aujourd'hui, on va vous souhaiter un bon anniversaire. Aujourd'hui, c'est l'anniversaire de François Unaertz, de Margu. C'est aussi l'anniversaire de Laetitia Viard, de Leménil Auger. Et bon anniversaire également à Viviane Schlosser, de Amagne. Prochain rendez-vous avec les anniversaires tout à l'heure, entre 7h et 8h. Et puis restez avec nous, le 2 minutes en foie écrené à 6h30. Et toujours plus de hits, ce sera avec Joe. Vous souhaite une belle matinée et un très bon réveil bien calé sur Radio 8.
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0: Tout va bien dans les Ardennes, Radio 8 vous accompagne à un très très bon lundi. Bienvenue, il est 16h30. Coup d'œil sur la météo dans un instant, on parlera des cadeaux de la semaine. Et avant cela, toujours plus de hits avec Charlotte Cardin. Et là, c'est l'info. Le 2 minutes info à retrouver dès maintenant, ce lundi, c'est avec René. Bonjour René.
1: Bonjour Laurent, bonjour à tous. Un jeune homme de 21 ans, victime de coups de couteau, ce dimanche en milieu d'après-midi sur la commune de Bazeil. La victime a rapidement été prise en charge par les secours et héliportée vers le centre hospitalier. Face à la gravité des faits, le parquet de Charleville a ouvert une enquête judiciaire pour tentative d'homicide volontaire. Les investigations ont été confiées à la brigade de recherche de Sedan. Nous confirmait donc hier soir la procureure de la République, Magali Josse. Face à la hausse des carburants, le Premier ministre Sébastien Lecornu présentera jeudi les nouvelles aides pour le mois de juin. Le gouvernement a mis en place des dispositifs ciblés au mois d'avril qui ont été prolongés et étendus en mai. Le prix de l'essence s'affichait au plus haut ce dimanche depuis le début de la guerre au Moyen-Orient. Sur place, justement, les Émirats arabes unis dénoncent une dangereuse escalade après une frappe de drone. Elle a provoqué un incendie aux abords d'une centrale nucléaire de l'ouest du pays, sans faire de blessés. Heureusement, le Qatar et l'Arabie saoudite condamnent fermement cette attaque. Je n'ai jamais forcé une femme. Patrick Bruel sort de son silence alors qu'il est accusé de violences sexuelles par 30 femmes. 5 d'entre elles, dont Flavie Flamand, ont déposé plainte dans une publication sur Instagram. Le chanteur s'est donc défendu. Il dit faire confiance à la justice. Gérald Darmanin en Algérie aujourd'hui. Le garde des Sceaux est attendu sur place avec plusieurs magistrats pour discuter de la coopération judiciaire franco-algérienne. Il devrait également aborder la question du sort de Christophe Glaize, le journaliste détenu en Algérie depuis mai 2024. L'épidémie du virus Ebola au Congo inquiète l'Organisation mondiale de la santé. L'OMS a déclenché une alerte internationale ce dimanche. Près de 90 décès ont été recensés dans le pays, ainsi que des centaines de cas suspects. Le variant qui provoque cette épidémie a un taux de létalité élevé. Il n'y a ni vaccin, ni traitement. En football, cap sur les barrages pour le CSE d'Ardennes en dépit d'un nouveau pénalty manqué en première période hier. Le CSE a engrangé un point chez son dauphin Épernay, suffisant pour s'offrir le titre en Régional 1 et ce à une journée de la fin. L'équipe d'Alice Bustiglia va donc désormais pouvoir se focaliser sur les barrages d'accession à une journée de la fin du championnat. La Ligue 1 a livré son verdict, c'était hier la toute dernière journée du championnat. C'est Lille qui prend la place en Ligue des Champions. Le LOSC termine 3e malgré sa défaite 2-0 contre Auxerre. La GIA qui en profite d'ailleurs pour se maintenir en Ligue 1. Lyon a été battu sèchement 4-0 contre Lens. En bas de tableau, c'est Nice, le grand perdant de la soirée. Le club qui a fait match nul contre Metz 0-0 devra disputer sa place en Ligue 1 en barrage face à Saint-Étienne. Voilà pour l'essentiel de l'actualité dans cette édition. On se retrouve dans quelques minutes pour la couleur du ciel de ce lundi.

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1: Bonjour, la couleur du ciel de ce lundi, nous sommes le 18 mai, le système dépressionnaire autour de l'Écosse enverra encore un peu d'instabilité, de perturbation. Pour ce début de semaine, il faudra attendre jeudi pour voir le beau temps s'installer durablement. De la douceur malgré tout aujourd'hui au niveau des températures, 8 degrés ce matin à Sedan et jusqu'à 16 degrés attendus cet après-midi à Bouvelmont, La Francheville ou encore du côté de Charleville-Mézières. Bon réveil avec nous, on se retrouve tout à l'heure pour l'info.
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0: On vous souhaite un bon réveil. Radio 8 et Somber, c'est Unbreaker.
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0: 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Allez, vous restez avec nous, Radio 8 dans un instant, la question du jour et l'horoscope de Camille, et toujours plus de 8 avec Mickey, avec sa pique un peu quand même.

0: Bon début de journée tout le monde et bon réveil. Le 6-9 de Radio 8 pour ce lundi matin, Louise Aible, le soleil.
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0: Comme tous les matins avant 7h, on revient sur la question de la veille. Et comme tous les lundis, on revient sur la question de vendredi. Vendredi, je vous ai posé la question. Est-ce que vous êtes plutôt du genre à tout faire d'un coup? Ou plutôt un peu chaque jour? Parmi les commentaires, on a eu Jennifer qui nous a dit que tout comme Déborah et Florence, ça dépend de ce qu'il y a à faire. Et puis Val qui nous a répondu de son côté, ça dépend, mais souvent le plus possible comme ça. Après, on est tranquille. C'est vrai que c'est pas faux. La question du jour d'aujourd'hui, on va vous la poser dès maintenant pour ce lundi. Est-ce que vous vous lavez souvent les mains dans une journée? Est-ce que vous faites attention à votre hygiène des mains? Est-ce que vous lavez souvent les mains dans une journée? Vous répondez sur la page Facebook Radio 8 Ardennes. Elle vous attend, la question du jour. Taylor Swift pour vous dans un instant. C'est le dernier, Elizabeth Taylor. Avant de retrouver René pour le 2 minutes en fois 7h. Et dès maintenant, c'est le premier rendez-vous l'horoscope et c'est avec Camille.
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3: Bonjour à tous, chers béliers. En amour comme au travail, votre franchise sera appréciée à condition de rester diplomate. Les taureaux, vous ressentirez le besoin de ralentir le rythme et de prendre soin de vous. En amour, privilégiez les échanges sincères. Gémeaux, votre curiosité sera en éveil et vous aurez envie de nouveautés. Une rencontre ou une discussion pourrait ouvrir une porte intéressante. Les cancers, vos émotions seront particulièrement fortes aujourd'hui. Vous aurez besoin de sécurité et de stabilité. Les lions, votre énergie sera communicative, mais évitez d'imposer vos idées trop rapidement. Une surprise agréable est possible en soirée. Les vierges, le sérieux et l'organisation seront vos meilleurs alliés. Prenez aussi un moment pour souffler, les vierges. Balance, la journée favorisera les échanges harmonieux et les relations sociales. Vous pourriez recevoir une invitation ou renouer avec quelqu'un. Les scorpions, une tension pourrait apparaître dans votre entourage professionnel. Sagittaire, vous aurez besoin d'évasion et de mouvement. Gardez cependant les pieds sur terre dans vos dépenses. Les capricornes, sur le plan affectif, un échange profond pourrait renforcer une relation existante. Les Verseaux, c'est une excellente journée pour lancer un projet ou pour sortir de votre routine habituelle. Et puis enfin, chers poissons, vous serez plus rêveur que d'habitude, mais aussi très inspiré. Une belle complicité pourrait naître dans votre vie sentimentale. Je vous souhaite une très très belle journée et un bon début de semaine.
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0: très bon lundi, il est 7h. On vous souhaite une belle matinée en plein préparatif. Déjà sur les routes ardennaises, vous partez bosser ou encore sous la couette, vous ouvrez les yeux. Dans un instant, souvenir avec Tina Arène et avec Aimé jusqu'à l'impossible. David Guetta, Teddy Swim, Seton Zenai. Avant cela, c'est l'info à retrouver sur Radio 8. Et le 2 minutes info, c'est avec René. Bonjour René.
1: Bonjour, bonjour à tous. À Sedan, le festival médiéval fait le plein malgré la météo, pluie, averse, vent frais. Pourtant, le festival médiéval de Sedan n'a pas tremblé. Ce week-end, ils étaient 18 000 à avoir enfilé leur petite laine ou leur ciré pour fouler les douves du plus grand château fort d'Europe. Un chiffre légèrement en retrait sur l'objectif des 20 000 espérés, mais que les organisateurs revendiquent comme une vraie victoire, comme nous l'explique Mélène Dumerle, directeur du château fort de Sedan.
2: On a eu une météo qui m'a fait cauchemarder toute la semaine dernière, et j'ai regardé la météo toutes les 10 minutes vendredi, et j'étais vraiment pas serein. Samedi, il a fait bon, et aujourd'hui c'était un peu moins bien, effectivement, il a plu davantage et ça s'est ressenti dans la fréquentation. Et donc, compte tenu de cette météo qui était effectivement moins clémente que les années précédentes, 18 000 personnes, c'est une belle réussite. Et pour moi, c'est un signe manifeste de l'attachement des Sedanais, des Ardennais, des festivaliers à ce festival de Sedan, qui viennent quoi qu'il arrive, ils sont prêts, ils ont mis leur ciré, leur cagoule, leur parapluie, et ils viennent au festival médiéval de Sedan. Donc voilà, je trouve que c'est un très bon signal, et ça, voilà, ça nous touche, ça nous fait plaisir, et j'ai l'impression que les festivaliers étaient contents de leur week-end.
1: Voilà, cette 29e édition avait misé sur une thématique forte, chevalier de légende et écho à l'exposition d'armure du château fort. La 30e édition en 2027 sera un anniversaire, celui du festival et d'une certaine manière, celui d'une ville qui a fait du château médiéval l'axe central de sa stratégie touristique. Un jeune homme de 21 ans, victime d'un coup de couteau ce dimanche en milieu d'après-midi sur la commune de Bazeille. La victime a rapidement été prise en charge par les secours et héliportée vers le centre hospitalier. Face à la gravité des faits, le parquet de Charleville a ouvert une enquête judiciaire pour tentative d'homicide volontaire. Les investigations ont été confiées à la brigade de recherche de Sedan, nous confirmait hier soir la procureure de la République, Magali Josse. Face à la hausse des carburants, le Premier ministre Sébastien Lecornu présentera jeudi les nouvelles aides pour le mois de juin. Le gouvernement a mis en place en effet des dispositifs ciblés au mois d'avril qui ont été prolongés et étendus en mai. Le prix de l'essence s'affichait au plus haut ce dimanche depuis le début de la guerre au Moyen-Orient. Et puis attention, il va falloir prendre votre mal en patience à partir d'aujourd'hui. Les bretelles d'entrée de Sedan-Frénois et Ballan-Bazeille seront fermées à la circulation dans le sens Sedan-Charleville. Le chantier doit durer plus d'un mois jusqu'au 26 juin. Des travaux réalisés par la Dire Nord dans le cadre de l'entretien du réseau. Coût total de cette opération, 2 millions d'euros. Voilà pour l'essentiel de l'actualité. Bon courage en ce lundi.
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0: Merci d'avoir choisi Radio 8, évidemment, pour cette journée qui commence. Et c'était Tina Arena.
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0: Bon, comment ça va les amis? On vous accompagne pour ce début de journée. Nouvelle heure du 6-9, vous êtes calés sur Radio 8. On vous souhaite un excellent réveil, comme tous les jours de la semaine. On est là. Tiens, soyez là dans la petite enfant plus ce matin. Pour celles et ceux qui cherchent une petite idée, on a pour vous une demande en mariage très insolite. En tout cas, aujourd'hui, c'est la journée internationale des musées. On en reparlera à l'occasion de l'info en plus. On aura l'occasion d'en reparler, surtout à l'occasion de l'éphéméride, puisque l'éphéméride lui va arriver dans un instant, avec également vos anniversaires et toujours plus de hits. Avec dans quelques instants pour vous, il y aura Elena. Et là, tout de suite, voici Ray avec Where is my husband sur Radio 8.

0: Toujours plus de 8, Elena à l'instant et c'était Capuche.
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0: Un rappel de l'éphémérie dans ce lundi, aujourd'hui, nous sommes le 18 mai, 138e jour de l'année. Je vous le rappelle, aujourd'hui, c'est la journée internationale des musées. Nous gagnons 3 minutes d'ensoleillement. Les prénoms à l'honneur aujourd'hui, les Cora, les Coralie, les Coraline et les Corinne, ainsi que les Erika, les Juliette et les Eric. Ça fait du monde. Bonne fête à vous, mesdames, mesdemoiselles ou messieurs. Rosé et fraîcheur de mai donnent vin à la vigne et foin au pré. Ça, c'est pour le dicton. Et enfin, le proverbe, nul n'est prophète dans son pays. Bon anniversaire à vous aujourd'hui en ce 18 mai. Nos auditrices et nos auditeurs, c'est l'anniversaire de Gisèle Verdi de Sedan et on terminera avec Pauline Guercet de Soleil-Rotel. Bon anniversaire à vous que je viens de citer bien sûr. Dernier rendez-vous avec les anniversaires tout à l'heure entre 8h et 9h. Dans un instant, Alex Warren et Fever Dream. 7h30, le 2 minutes info, ce sera avec René. On vous souhaite un excellent lundi avec Radio 8.
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0: Merci d'avoir choisi Radio 8. On vous souhaite un très bon lundi matin. Vous êtes bien calé chez nous. Il est déjà 7h30. Dans un instant, rappel de la météo, l'info en plus, toujours plus de 8 avec DC's et Théodora Mélodrama. Et avant cela, c'est l'info. Et le 2 minutes info à retrouver dès maintenant, c'est avec René. Bonjour René.
1: Bonjour Laurent, bonjour à tous. Un jeune homme de 21 ans, victime de coups de couteau, ce dimanche en milieu d'après-midi sur la commune de Bazeille. La victime a rapidement été prise en charge par les secours et héliportée vers le centre hospitalier. Face à la gravité des faits, le parquet de Charleville a ouvert une enquête judiciaire pour tentative d'homicide volontaire. Les investigations ont été confiées à la brigade de recherche de Sedan. Nous confirmait donc hier soir la procureure de la République, Magali Josse. Face à la hausse des carburants, le Premier ministre Sébastien Lecornu présentera jeudi les nouvelles aides pour le mois de juin. Le gouvernement a mis en place des dispositifs ciblés au mois d'avril qui ont été prolongés et étendus en mai. Le prix de l'essence s'affichait au plus haut ce dimanche depuis le début de la guerre au Moyen-Orient. Sur place, justement, les Émirats arabes unis dénoncent une dangereuse escalade après une frappe de drone. Elle a provoqué un incendie aux abords d'une centrale nucléaire de l'ouest du pays, sans faire de blessés. Heureusement, le Qatar et l'Arabie saoudite condamnent fermement cette attaque. Je n'ai jamais forcé une femme. Patrick Bruel sort de son silence alors qu'il est accusé de violences sexuelles par 30 femmes. 5 d'entre elles, dont Flavie Flamand, ont déposé plainte dans une publication sur Instagram. Le chanteur s'est donc défendu. Il dit faire confiance à la justice. Gérald Darmanin en Algérie aujourd'hui. Le garde des Sceaux est attendu sur place avec plusieurs magistrats pour discuter de la coopération judiciaire franco-algérienne. Il devrait également aborder la question du sort de Christophe Glaize, le journaliste détenu en Algérie depuis mai 2024. En football, cap sur les barrages pour le CSE d'Ardennes en dépit d'un nouveau pénalty manqué en première période. Hier, le CSE a engrangé un point chez son dauphin épernais, suffisant pour s'offrir le titre en Régional 1, et ce à une journée de la fin. L'équipe d'Élise Bustiglia va donc désormais pouvoir se focaliser sur les barrages d'accession à une journée de la fin du championnat. La Ligue 1 a rendu son verdict. La dernière journée du championnat s'est jouée hier. Le Paris Saint-Germain est officiellement champion pour la 5e année consécutive. Paris qui a été battu par le Paris FC de Buzyn hier. Lens est son dauphin, mais c'est pour les autres places européennes que tout s'est joué ce dimanche, Sophie Sarance.
2: Et c'est Lille qui prend la place en Ligue des Champions. Le LOSC termine 3e malgré sa défaite 2-0 contre Auxerre. La GIA qui en profite d'ailleurs pour se maintenir en Ligue 1. Lille bénéficie de son côté de la défaite de ses concurrents directs et notamment Lyon qui a été sèchement battu par Lens 4-0. Les Lyonnais 4e pourront tout de même disputer le tour préliminaire de la Ligue des Champions. Marseille qui a battu Rennes 3-1 et 5e et se qualifie pour la Ligue Europa. En fin de classement, c'est Nice, le grand perdant de la soirée. Le club qui a fait match nul contre Metz devra disputer sa place en Ligue 1 en barrage face à Saint-Etienne.
1: Et à venir donc cette double confrontation face à Saint-Etienne pour tenter de sauver sa place dans l'élite. Avant cela, les Aiglons devront affronter Lens en finale de la Coupe de France, ce sera vendredi prochain. Voilà pour l'essentiel.
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1: Bonjour, la couleur du ciel de ce lundi, nous sommes le 18 mai, le système dépressionnaire autour de l'Écosse s'enverra encore un peu d'instabilité, de perturbation. Pour ce début de semaine, il faudra attendre jeudi pour voir le beau temps s'installer durablement. De la douceur malgré tout aujourd'hui au niveau des températures, 8 degrés ce matin à Sedan et jusqu'à 16 degrés attendus cet après-midi à Bouvelmont, La Francheville ou encore du côté de Charleville-Mézières. Bon réveil avec nous, on se retrouve tout à l'heure pour l'info.
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0: Plein de courage à vous, c'est lundi. Allez hop, on est motivé. En plus, la semaine est pleine. DJ Snake et Paradise.
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0: L'info en plus, on vous a trouvé une demande en mariage complètement folle et assez insolite, version tombola géante. Je vous emmène du côté de Vittel, c'est pas très loin de chez nous d'ailleurs. Je vous emmène dans les Vosges, l'histoire de Loïc, ce futur marié qui a imaginé une demande en mariage digne d'une comédie romantique. Il a profité de la célèbre foire à la grenouille pour organiser une fausse tombola devant près de 500 personnes. Le défi venait de sa compagne, Leslie, une demande extraordinaire, tout ça devant du monde et pour moins de 500 euros, mission accomplie. Alors je vous explique un petit peu. Sur scène, Loïc a présenté trois lots, une cruche de bière, une bouteille de champagne et une demande en mariage. Alors les deux premiers lots ont été vraiment gagnés, mais le troisième était réservé à Leslie, qui se doutait de rien. Elle est montée sur scène, persuadée d'avoir remporté un cadeau, et le groupe lui a lancé « Si tu veux ton lot, retourne-toi ». Et derrière elle, Loïc à genoux, bague en main, émotion immédiate et applaudissements et un grand oui. Une scène très simple, drôle, parfaitement orchestrée, qui a fait en plus le tour des réseaux sociaux, vous l'avez peut-être vu passer. Ça peut donner des idées à certaines ou à certains. Mais au moins maintenant, vous savez. Allez, toujours plus de 8 avant la question du jour. Sur Radio 8, il y aura Aurélien dans un instant. Et là voici Shakira avec Zou. Bonne matinée.

0: Toujours plus de hits dans les Ardennes, c'est Auré avec sa soirée mondaine.
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0: La question du jour en ce lundi 18 mai, c'était il y a quelques jours de ça, la journée mondiale de l'hygiène des mains. On vous pose la question ça ce matin. Est-ce que vous vous lavez souvent les mains dans une journée? Est-ce que vous faites attention à l'hygiène de vos mains? Est-ce que vous lavez souvent les mains dans une journée? Vous répondez sur la page Facebook Radio 8 Ardennes. Et nous, on va continuer la matinée ensemble. Le 6-9 revient très vite, juste avant l'info de 8h. Ce sera avec Houston, Jackson et John. Turn the lights off dans un instant. Le 2 minutes info avec René à 8h. Et dès maintenant, c'est l'horoscope et c'est avec Camille.
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3: Bonjour à tous, chers béliers. En amour comme au travail, votre franchise sera appréciée à condition de rester diplomate. Les taureaux, vous ressentirez le besoin de ralentir le rythme et de prendre soin de vous. En amour, privilégiez les échanges sincères. Gémeaux, votre curiosité sera en éveil et vous aurez envie de nouveautés. Une rencontre ou une discussion pourrait ouvrir une porte intéressante. Les cancers, vos émotions seront particulièrement fortes aujourd'hui. Vous aurez besoin de sécurité et de stabilité. Les lions, votre énergie sera communicative, mais évitez d'imposer vos idées trop rapidement. Une surprise agréable est possible en soirée. Les vierges, le sérieux et l'organisation seront vos meilleurs alliés. Prenez aussi un moment pour souffler les vierges. Balance, la journée favorisera les échanges harmonieux et les relations sociales. Vous pourriez recevoir une invitation ou renouer avec quelqu'un. Les scorpions, une tension pourrait apparaître dans votre entourage professionnel. Sagittaire, vous aurez besoin d'évasion et de mouvement. Gardez cependant les pieds sur terre dans vos dépenses. Les capricornes, sur le plan affectif, un échange profond pourrait renforcer une relation existante. Les Verseaux, c'est une excellente journée pour lancer un projet ou pour sortir de votre routine habituelle. Et puis enfin, cher poisson, vous serez plus rêveur que d'habitude, mais aussi très inspiré. Une belle complicité pourrait naître dans votre vie sentimentale. Je vous souhaite une très très belle journée et un bon début de semaine.
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0: merci d'être avec nous, il est 8h. Dernier rang déjà, hein, du 6-9, ça passe toujours très vite. En tout cas, courage à vous, hein, sur des jours boulois, cette heure-ci, les boulangers, les agriculteurs que l'on salue comme tous les matins. On l'a déjà fait ce matin, mais on aime bien le refaire. Dans quelques instants, Mike and the Mechanics, vite arrive et tout de suite, c'est l'info sur Radio 8. Le 2 minutes info retrouvé dès maintenant, c'est avec René. Bonjour René.
1: Bonjour, une fois n'est pas coutume, nous débuterons cette édition par du football. Cap sur les barrages pour le CS d'Ardennes en dépit d'un nouveau pénalty manqué en première période hier. Le CS d'Ardennes a engrangé un point chez son dauphin d'Épernay, suffisant pour s'offrir le titre en Régional 1 à une journée de la fin du championnat. L'équipe d'Élise Buseglia va désormais pouvoir se focaliser sur les barrages d'accession. Écoutez Élise Buseglia au micro de Radio 8.
2: L'état d'esprit, c'était de laisser un peu le jeu à Épernay, parce que c'était à eux de prendre les choses en main, entre guillemets, et de le gagner, surtout. Eux, ils devaient forcément nous battre. Mais nous, voilà, on savait que, en étant dans cet état d'esprit, on pouvait aussi les piquer et leur faire mal sur nos situations. On n'a pas réussi à marquer, mais on a été cohérents, on a souffert ensemble, on a bien défendu ensemble. Et puis voilà, l'objectif, il est rempli. Forcément de la joie et de la satisfaction, parce que c'est notre premier objectif. C'est un objectif intermédiaire, mais c'était le premier objectif. Voilà, de le faire ici à Épernay, avec un match quand même cohérent. On a eu des situations pour l'emporter. Malheureusement, on l'a pas fait, mais en tout cas, voilà, c'est beaucoup de satisfaction cet après-midi, parce que c'est le travail de toute la saison.
1: Voilà, un dernier match de championnat attend désormais les Sedanais le week-end prochain avec la réception d'Étanges. Pour les barrages d'accession, Sedan jouera le 7 juin prochain contre le perdant de la première journée entre l'équipe de Metz et la réserve de Nancy. Affaire à suivre donc. Un jeune homme de 21 ans, victime de coups de couteau ce dimanche en milieu d'après-midi sur la commune de Bazeille. La victime a rapidement été prise en charge par les secours et héliportée. Face à la gravité des faits, le parquet de Charleville a ouvert une enquête judiciaire pour tentative d'homicide volontaire. Face à la hausse des carburants, le Premier ministre Sébastien Lecornu présentera jeudi des nouvelles aides pour le mois de juin. Le gouvernement a mis en place des dispositifs ciblés au mois d'avril qui ont été prolongés et étendus en mai. Le prix de l'essence s'affichait au plus haut ce dimanche depuis le début de la guerre au Moyen-Orient. L'épidémie du virus Ebola au Congo inquiète l'Organisation mondiale de la santé. L'OMS a déclenché une alerte internationale ce dimanche. Près de 90 décès ont été recensés dans le pays, ainsi que des centaines de cas suspects. Je n'ai jamais forcé une femme. Patrick Bruel sort de son silence alors qu'il est accusé de violence sexuelle par 30 femmes. 5 d'entre elles, dont Flavie Flamand, ont déposé plainte. Dans une publication sur Instagram, le chanteur s'est donc défendu. Il dit faire confiance à la justice. Voilà pour l'essentiel dans cette édition. Excellente matinée avec nous.
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0: Bonne matinée avec nous et déjà sur les routes ardennaises, prudent, c'était Mike and the Mechanics.
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0: Comme tous les jours de la semaine, dernière ensemble, vous êtes en train de finir de vous préparer, vous êtes en train de finir d'avaler votre café, ensuite top direction, le boulot, vous allez prendre la route, il y a ceux qui sont peut-être déjà au taf à 7h-6, ceux qui finissent leur nuit de boulot, courage, ceux qui vont peut-être attaquer la semaine en télétravail, dernier coup d'œil sur l'éphéméride dans quelques instants, avec le dernier coup d'œil également sur vos anniversaires. On reviendra tout à l'heure sur ce beau cadeau du mois de mai avec Big Matt Dupamat et Radio 8, 1200 euros de bons d'achat, oui oui, vous avez bien entendu. Et sur Radio 8, toujours plus de 8, il y aura Kenji dans un instant avec Le Choix, et tout de suite voici Freya Sky avec Silent Treatment.
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0: choix et c'était Kenji sur Radio 8.
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0: Et on jette un dernier coup d'œil sur l'éphémérie de ce lundi. Aujourd'hui, nous sommes le 18 mai, le 138e jour.

0: De l'année. Aujourd'hui, nous gagnons 3 minutes d'ensoleillement. Journée internationale des musées aujourd'hui. Les Cora, les Coralines, les Coralie, les Corinne également, les Erika, les Juliette et les Eric. Voilà les prénoms à l'honneur aujourd'hui. Nous gagnons 3 minutes d'ensoleillement. Nul n'est prophète dans son pays. Ça, c'est pour le proverbe. Et le dicton nous dit rosée et fraîcheur de mai donnent vin à la vigne et foin au pré. Allez, bon anniversaire à vous. Dernier rendez-vous avec les anniversaires en ce lundi. C'est l'anniversaire de Simon Bailly de Charleville-Mézières, Stéphane Stalowski de Charleville-Mézières également. Et on terminera avec Séverine Grischachev de Novi-Chevrière. J'espère que je l'aurai prononcé correctement. Bon anniversaire à toutes les personnes que j'ai citées depuis ce matin. Vous le savez, vous êtes à l'honneur tous les jours de la semaine, vos anniversaires du lundi au dimanche. Reste avec nous avant 8h30. Le 2 minutes info sera avec René et toujours plus de 8 avec Bruno Mars. Et ce sera Just Might sur Radio 8.
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0: très bon lundi. Merci d'avoir choisi Radio 8. On vous accompagne. Hein. Il est 8h30. On parlera du cadeau du mois, nouveauté Tame Impala et Jenny avec Dracula. Mais avant cela, sur Radio 8, c'est le rendez-vous de l'info. Et le 2 minutes info, c'est avec René, sans plus attendre. Bonjour René.
1: Bonjour à tous. Un jeune homme de 21 ans victime de coups de couteau ce dimanche en milieu d'après-midi sur la commune de Bazeille. La victime a rapidement été prise en charge par les secours et héliportée vers le centre hospitalier. Face à la gravité des faits, le parquet de Charleville a ouvert une enquête judiciaire pour tentative d'homicide volontaire. Les investigations ont été confiées à la brigade de recherche de Sedan. Nous confirmait donc hier soir la procureure de la République Magali Josse. Face à la hausse des carburants, le Premier ministre Sébastien Lecornu présentera jeudi les nouvelles aides pour le mois de juin. Le gouvernement a mis en place des dispositifs ciblés au mois d'avril qui ont été prolongés et étendus en mai. Le prix de l'essence s'affichait au plus haut ce dimanche depuis le début de la guerre au Moyen-Orient. Sur place, justement, les Émirats arabes unis dénoncent une dangereuse escalade après une frappe de drone. Elle a provoqué un incendie aux abords d'une centrale nucléaire de l'ouest du pays, sans faire de blessés, heureusement. Le Qatar et l'Arabie saoudite condamnent fermement cette attaque. Je n'ai jamais forcé une femme. Patrick Bruel sort de son silence alors qu'il est accusé de violences sexuelles par 30 femmes. 5 d'entre elles, dont Flavie Flamand, ont déposé plainte dans une publication sur Instagram. Le chanteur s'est donc défendu. Il dit faire confiance à la justice. Gérald Darmanin en Algérie aujourd'hui. Le garde des Sceaux est attendu sur place avec plusieurs magistrats pour discuter de la coopération judiciaire franco-algérienne. Il devrait également aborder la question du sort de Christophe Glaise, le journaliste détenu en Algérie depuis mai 2024. En football, cap sur les barrages pour le CSE d'Ardennes en dépit d'un nouveau pénalty manqué en première période hier. Le CSE a engrangé un point chez son Dauphin Épernay, suffisant pour s'offrir le titre en Régional 1 et ce à une journée de la fin. L'équipe d'Élise Bustiglia va donc désormais pouvoir se focaliser sur les barrages d'accession à une journée de la fin du championnat. La Ligue 1 a rendu son verdict. La dernière journée du championnat s'est jouée hier. Le Paris Saint-Germain est officiellement champion pour la 5e année consécutive. Paris qui a été battu par le Paris FC 2-1 hier. Lens est son dauphin, mais c'est pour les autres places européennes que tout s'est joué ce dimanche au Fils à Reims.
2: Et c'est Lille qui prend la place en Ligue des Champions. Le LOSC termine 3e malgré sa défaite 2-0 contre Auxerre. La GIA qui en profite d'ailleurs pour se maintenir en Ligue 1. Lille bénéficie de son côté de la défaite de ses concurrents directs et notamment Lyon qui a été sèchement battu par Lens 4-0. Les Lyonnais 4e pourront tout de même disputer le tour préliminaire de la Ligue des Champions. Marseille qui a battu Rennes 3-1 et 5e et se qualifie pour la Ligue Europa. En fin de classement, c'est Nice, le grand perdant de la soirée. Le club qui a fait match nul contre Metz devra disputer sa place en Ligue 1 en barrage face à Saint-Etienne.
1: Et à venir donc ces doubles confrontations face à Saint-Etienne pour tenter de sauver sa place dans l'élite. Avant cela, les Aiglons devront affronter Lens en finale de la Coupe de France. Ce sera vendredi prochain. Voilà pour l'essentiel.
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0: Très bon lundi tout le monde, Ravin Lanay avec Love Me Not, et ça c'est pour les bricolos.
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0: 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Allez, toujours plus de 8 dans les Ardennes. Voici Téléphone dans les souvenirs avec New York avec toi.

0: Toujours plus de 8 dans les Ardennes. Radio 8, Damien O'David.
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0: La question du jour, hein, les derniers coups d'œil avant de partir, avant de vous laisser avec Guillaume qui est revenu de vacances. Eh bien, on vous pose la question ce matin. Est-ce que vous lavez souvent les mains dans une journée? Est-ce que vous faites attention à l'hygiène de vos mains? Eh bien, vous répondez hein, sur la page Facebook Radio 8 Ardennes. On fera un point sur vos commentaires demain matin. Comme d'habitude, ce sera un petit peu avant 7h. Allez, je vous laisse avec Guillaume qui arrive dans un instant. Et puis, bah, nous, on revient demain matin dès 6h. Miley Cyrus dans quelques secondes avec Dream As One. Juste avant 9h et dès maintenant, c'est le dernier rendez-vous de l'horoscope et c'est avec Camille.
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2: 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Bonjour à tous, chers béliers. En amour comme au travail, votre franchise sera appréciée à condition de rester diplomate. Les taureaux, vous ressentirez le besoin de ralentir le rythme et de prendre soin de vous. En amour, privilégiez les échanges sincères. Gémeaux, votre curiosité sera en éveil et vous aurez envie de nouveautés. Une rencontre ou une discussion pourrait ouvrir une porte intéressante. Les cancers, vos émotions sont particulièrement fortes aujourd'hui. Vous aurez besoin de sécurité et de stabilité. Les lions, votre énergie sera communicative, mais évitez d'imposer vos idées trop rapidement. Une surprise agréable est possible en soirée. Les vierges, le sérieux et l'organisation seront vos meilleurs alliés. Prenez aussi un moment pour souffler les vierges. Balance, la journée favorisera les échanges harmonieux et les relations sociales. Vous pourriez recevoir une invitation ou renouer avec quelqu'un. Les scorpions, une tension pourrait apparaître dans votre entourage professionnel. Sagittaire, vous aurez besoin d'évasion et de mouvement. Gardez cependant les pieds sur terre dans vos dépenses. Les capricornes, sur le plan affectif, un échange profond pourrait renforcer une relation existante. Les Verseaux, c'est une excellente journée pour lancer un projet ou pour sortir de votre routine habituelle. Et puis enfin, chers poissons, vous serez plus rêveur que d'habitude, mais aussi très inspiré. Une belle complicité pourrait naître dans votre vie sentimentale. Je vous souhaite une très très belle journée et un bon début de semaine.
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0: Et bien le bonjour, ravi de vous retrouver sur Radio 8 pour cette nouvelle semaine qu'on démarre ensemble en ce lundi 18 mai aujourd'hui. La suite France Gall avec Babacar et Joe qu'on va écouter aussi sur Radio 8 après l'info avec End of Beginning. 9h, c'est l'heure de faire le point sur l'info dans les Ardennes avec René sur Radio 8.
1: Bonjour à tous. À Sedan, le festival médiéval fait le plein malgré la météo, pluie, averse, vent frais. Pourtant, le festival médiéval de Sedan n'a pas tremblé. Ce week-end, ils étaient 18 000 à avoir enfilé leur petite laine ou leur ciré pour fouler les douves du plus grand château fort d'Europe. Un chiffre légèrement retrait sur l'objectif des 20 000 espérés, mais que les organisateurs revendiquent comme une vraie victoire, comme nous l'explique Mélène Dumerle, directeur du château fort de Sedan.
2: On a eu une météo qui m'a fait cauchemarder toute la semaine dernière. J'ai regardé la météo toutes les 10 minutes vendredi et j'étais vraiment pas serein. Samedi, il a fait bon et aujourd'hui c'était un peu moins bien. Effectivement, il a plu davantage et ça s'est ressenti dans la fréquentation. Et donc, compte tenu de cette météo qui était effectivement moins clémente que les années précédentes, 18 000 personnes, c'est une belle réussite. Et pour moi, c'est un signe manifeste de l'attachement des Sedanais, des Ardennais, des festivaliers à ce festival de Sedan qui viennent quoi qu'il arrive. Ils sont prêts, ils ont mis leur ciré, leur cagoule, leur parapluie et ils viennent au festival médiéval de Sedan. Donc voilà, je trouve que c'est un très bon signal et ça, voilà, ça nous touche, ça nous fait plaisir et j'ai l'impression que les festivaliers étaient contents de leur week-end.
1: Voilà, cette 29e édition avait misé sur une thématique forte, chevalier de légende et écho à l'exposition d'armure du château fort. La 30e édition en 2027 sera un anniversaire, celui du festival et d'une certaine manière, celui d'une ville qui a fait du château médiéval l'axe central de sa stratégie touristique. Un jeune homme de 21 ans, victime d'un coup de couteau ce dimanche en milieu d'après-midi sur la commune de Bazeilles. La victime a rapidement été prise en charge par les secours et héliportée vers le centre hospitalier. Face à la gravité des faits, le parquet de Charleville a ouvert une enquête judiciaire pour tentative d'homicide volontaire. Les investigations ont été confiées à la brigade de recherche de Sedan, nous confirmait hier soir la procureure de la République, Magali Josse. Face à la hausse des carburants, le Premier ministre Sébastien Lecornu présentera jeudi les nouvelles aides pour le mois de juin. Le gouvernement a mis en place en effet des dispositifs ciblés au mois d'avril qui ont été prolongés et étendus en mai. Le prix de l'essence s'affichait au plus haut ce dimanche depuis le début de la guerre au Moyen-Orient. Et puis attention, il va falloir prendre votre mal en patience. À partir d'aujourd'hui, les bretelles d'entrée de Sedan-Frénois et Ballan-Bazeilles seront fermées à la circulation dans le sens Sedan-Charleville. Le chantier doit durer plus d'un mois jusqu'au 26 juin. Des travaux réalisés par la DIRNOR dans le cadre de l'entretien du réseau. Coût total de cette opération, 2 millions d'euros. 9h passées de 2 minutes. Bonne route, bon courage en ce lundi.

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0: Babacar et France Gall sur Radio 8 pour vous souhaiter la bienvenue.
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0: 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Oh, ça fait du bien de vous retrouver. Quel plaisir. On se lundi 18 mai aujourd'hui. J'espère que tout va bien, que vous avez bien profité de votre week-end. On va commencer par une mauvaise nouvelle. C'est que cette semaine est une semaine complète. On travaille 5 jours. Enfin, certains non, évidemment, qui ont posé des RTT ou des vacances, que sais-je. Il y a plein de solutions pour échapper à ce grave problème. Mais n'empêche que globalement, c'est une semaine de 5 jours. Et franchement, ça faisait bien longtemps que ça ne nous était pas arrivé. Je sais pas si on va s'en remettre, je ne sais pas. Dans un instant, on va parler cadeau, direction le zoo de Péry des Halles, et le temps d'écouter Angèle, Bruxelles, je t'aime, et Amir. Voici nous sur Radio 8.
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Pas. Angèle, c'était Bruxelles, je t'aime sur Radio 8. Pour la suite, Charlotte Cardin. On écoute Charlotte Cardin, tant pis pour elle, Marine avec Ma Faute et Lewis Capaldi, Stay Love tout à l'heure. 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

0: c'était Love. C'était les Wiz Capaldi sur Radio 8.
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0: 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Pour la suite, Teddy Swims qui arrive avec Mr. Know It All. J'adore ce titre, il est génial. Teddy Swims après Zao MC Solar. Voici Comme Caroline sur Radio 8.

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0: Miles Smith et Nia Loran sur Radio 8 à l'instant avec ce titre, c'était Drive Safe. Un rendez-vous à ne pas louper pour les étudiants, c'est le rendez-vous festif de cette fin d'année scolaire. Rendez-vous ce jeudi 21 mai pour une soirée Take and White qui vous est proposée. L'idée, c'est de venir habiller entièrement en blanc à la Guinguette Club and Lounge. Rendez-vous de 23h à 4h du mat ce jeudi. Le tarif, c'est 3€ en pré-vente et 4€ sur place. Allez, on écoute David Guetta qui arrive avec Jennifer Lopez pour Save Me Tonight. Et puis on aura aussi Clara Luciani par exemple avec Respire Encore avant de faire un nouveau point sur l'info dans les Ardennes à 10h.
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0: On va écouter le tout nouveau titre de Joseph Kamel dans un instant, encore un titre bien efficace, un hit en puissance. Joseph Kamel, on l'écoute avec Crash juste après Alex Warren et Eternity. Mais d'abord, c'est l'info dans les Ardennes et Crone. 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
1: Bonjour à tous. Un jeune homme de 21 ans victime de coups de couteau ce dimanche en milieu d'après-midi sur la commune de Bazeille. La victime a rapidement été prise en charge par les secours et héliportée vers le centre hospitalier. Face à la gravité des faits, le parquet de Charleville a ouvert une enquête judiciaire pour tentative d'homicide volontaire. Les investigations ont été confiées à la brigade de recherche de Sedan. Nous confirmait donc hier soir la procureure de la République Magali Josse. Face à la hausse des carburants, le Premier ministre Sébastien Lecornu présentera jeudi les nouvelles aides pour le mois de juin. Le gouvernement a mis en place des dispositifs ciblés au mois d'avril qui ont été prolongés et étendus en mai. Le prix de l'essence s'affichait au plus haut ce dimanche depuis le début de la guerre au Moyen-Orient. Sur place, justement, les Émirats arabes unis dénoncent une dangereuse escalade après une frappe de drone. Elle a provoqué un incendie aux abords d'une centrale nucléaire de l'ouest du pays, sans faire de blessés, heureusement. Le Qatar et l'Arabie saoudite condamnent fermement cette attaque. Je n'ai jamais forcé une femme. Patrick Bruel sort de son silence alors qu'il est accusé de violences sexuelles par 30 femmes. 5 d'entre elles, dont Flavie Flamand, ont déposé plainte dans une publication sur Instagram. Le chanteur s'est donc défendu. Il dit faire confiance à la justice. Gérald Darmanin en Algérie aujourd'hui. Le garde des Sceaux est attendu sur place avec plusieurs magistrats pour discuter de la coopération judiciaire franco-algérienne. Il devrait également aborder la question du sort de Christophe Glaize, le journaliste détenu en Algérie depuis mai 2024. En football, cap sur les barrages pour le CSE d'Ardennes en dépit d'un nouveau pénalty manqué en première période hier. Le CSS a engrangé un point chez son Dauphin Épernay, suffisant pour s'offrir le titre en Régional 1 et ce à une journée de la fin. L'équipe d'Alice Bustiglia va donc désormais pouvoir se focaliser sur les barrages d'accession à une journée de la fin du championnat. La Ligue 1 a rendu son verdict. La dernière journée du championnat s'est jouée hier. Le Paris Saint-Germain est officiellement champion pour la 5e année consécutive. Paris qui a été battu par le Paris FC 2-1 hier. Lens est son dauphin, mais c'est pour les autres places européennes que tout s'est joué ce dimanche, Sophie Sarans.
2: Et c'est Lille qui prend la place en Ligue des Champions. Le LOSC termine 3e malgré sa défaite 2-0 contre Auxerre. La GIA qui en profite d'ailleurs pour se maintenir en Ligue 1. Lille bénéficie de son côté de la défaite de ses concurrents directs et notamment Lyon qui a été sèchement battu par Lens 4-0. Les Lyonnais 4e pourront tout de même disputer le tour préliminaire de la Ligue des Champions. Marseille qui a battu Rennes 3 est 5e et se qualifie pour la Ligue Europa. En fin de classement, c'est Nice, le grand perdant de la soirée. Le club qui a fait match nul contre Metz devra disputer sa place en Ligue 1 en barrage face à Saint-Etienne.
1: Et à venir donc cette double confrontation face à Saint-Etienne pour tenter de sauver sa place dans l'élite. Avant cela, les Aiglons devront affronter Lens en finale de la Coupe de France. Ce sera vendredi prochain. 10h passées de 2 minutes. Belle matinée avec nous.
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Chamber et 12 to 12 sur Radio 8. Dizzy Théodore arrive, Mélodrama. Dizzy Théodora, Matt Pokora, Les Planètes et Taylor Swift avec The Fight of Ophelia sont au programme dans les prochaines minutes Radio 8. 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

0: Taylor Swift sur Radio 8, The Fate of Ophelia.
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0: Taylor Swift qui détient le record de la tournée la plus lucrative de tous les temps. Numéro 1 pour cette tournée 2023-2024 devant Coldplay, devant U2, devant Elton John numéro 4 et Ed Sheeran qui arrive numéro 5 avec sa tournée de 2017 à 2019. Voilà les 5 tournées les plus rentables de tous les temps. Dans un instant, on va parler cinéma avec le 5e volet d'une saga redémarrée en 2011. Saga de science-fiction, le temps d'écouter Just Ajax Saljon avec Turn the Lights Off. Et Loan, voici Chien sur Radio 8.

0: Trimix avec Madame. Pour la suite sur Radio 8, on aura Vita, ça fait mal, et Pierre Garnier avec l'Horizon. Le temps de vous parler d'un cinquième volet de la saga de la planète des singes. Vous savez, cette saga où les humains et les singes intelligents s'affrontent pour dominer la Terre. Eh bien, le cinquième volet est actuellement en développement. Ils sont juste au début. On est 2 ans après la planète des singes, le nouveau royaume. La saga qui a redémarré en 2011 avec la planète des singes, les origines, avec James Franco et Andy Serkis. Puis après, on a eu la planète des singes, l'affrontement. Puis la planète des singes, suprématie. Puis donc, le nouveau royaume sorti en 2024. Alors, de quoi va parler le nouvel épisode, le cinquième? Pour l'instant, on n'en sait rien.
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0: Si, en gros, c'est toujours pareil, hein. Les hommes et les singes intelligents qui essaient de dominer la planète. On écoute Vita, ça fait mal. Et Pierre Garnier, avec l'Horizon à 11h.
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0: tube majeur du moment à écouter, Harry Styles avec son titre American Girls, qui est très très fort, excellent. Harry Styles, on va l'écouter juste après Bruno Mars avec I Just Might. Mais d'abord l'info dans les Ardennes avec René. 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
1: Bonjour, une fois n'est pas coutume, nous débuterons cette édition par du football. Cap sur les barrages pour le CSC d'Ardennes en dépit d'un nouveau pénalty manqué en première période hier. Le CSC d'Ardennes a engrangé un point chez son dauphin d'Épernay, suffisant pour s'offrir le titre en Régional 1 à une journée de la fin du championnat. L'équipe d'Élise Buseglia va désormais pouvoir se focaliser sur les barrages d'accession. Écoutez Élise Buseglia au micro de Radio 8.
2: L'état d'esprit, c'était de laisser un peu le jeu à Épernay, parce que c'était à eux de prendre les choses en main, entre guillemets, et de le gagner surtout. Eux, ils devaient forcément nous battre. Mais nous, voilà, on savait que, en étant dans cet état d'esprit, on pouvait aussi les piquer et leur faire mal sur nos situations. On n'a pas réussi à marquer, mais on a été cohérents, on a souffert ensemble, on a bien défendu ensemble. Et puis voilà, l'objectif, il est rempli. Forcément de la joie et de la satisfaction, parce que c'est notre premier objectif. C'est un objectif intermédiaire, mais c'était le premier objectif. Voilà, de le faire ici à Épernay, et avec un match quand même cohérent. On a eu des situations pour l'emporter. Malheureusement, on l'a pas fait, mais en tout cas, voilà, c'est beaucoup de satisfaction cet après-midi parce que c'est le travail de toute la saison.
1: Voilà, un dernier match de championnat attend désormais les Sedanais le week-end prochain avec la réception d'Étanges pour les barrages d'accession. Sedan jouera le 7 juin prochain contre le perdant de la première journée entre l'équipe de Metz et la réserve de Nancy. Affaire à suivre donc. Un jeune homme de 21 ans, victime de coups de couteau ce dimanche en milieu d'après-midi sur la commune de Bazeille. La victime a rapidement été prise en charge par les secours et héliportée. Face à la gravité des faits, le parquet de Charleville a ouvert une enquête judiciaire pour tentative d'homicide volontaire. Face à la hausse des carburants, le Premier ministre Sébastien Lecornu présentera jeudi des nouvelles aides pour le mois de juin. Le gouvernement a mis en place des dispositifs ciblés au mois d'avril qui ont été prolongés et étendus en mai. Le prix de l'essence s'affichait au plus haut ce dimanche depuis le début de la guerre au Moyen-Orient. L'épidémie du virus Ebola au Congo inquiète l'Organisation mondiale de la santé. L'OMS a déclenché une alerte internationale ce dimanche. Près de 90 décès ont été recensés dans le pays, ainsi que des centaines de cas suspects. Je n'ai jamais forcé une femme. Patrick Bruel sort de son silence alors qu'il est accusé de violence sexuelle par 30 femmes. 5 d'entre elles, dont Flavie Flamand, ont déposé plainte. Dans une publication sur Instagram, le chanteur s'est donc défendu. Il dit faire confiance à la justice. 11h passées de 2 minutes. Belle fin de matinée avec nous. On se retrouve pour d'autres infos tout à l'heure des midis.
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Indochine sur Radio 8, c'était No Name. Ah, j'adore. Tam Impala qui arrive dans un instant avec Jenny pour Dracula. On écoute aussi Julien Lib avec Ota pour Dis-moi où. Et Christophe Maé qui arrive avec La Lune. 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

0: lune.
1: La lune de Christophe Maé à l'instant sur Radio 8.
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1: Si je vous dis Catherine et Liliane, ça vous rappelle quelque chose peut-être? Catherine et Liliane qui vont avoir leur propre film au cinéma. Les deux commères, secrétaires de direction du petit journal, à l'époque c'était sur Canal+, en 2012 jusqu'en 2019, elles vont débarquer sur grand écran avec Bruno Sanchez et Alex Lutz. Catherine c'est la blonde et Liliane c'est la brune, les deux commères. Pas plus de détails pour l'instant, on verra bien ce que ça donne. Plus moyen confiant, on va pas se mentir. Miley Cyrus arrive avec Glimmer's One, et même Tissa, voici et bam sur Radio 8.

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0: Radio 8, avec à l'instant Mickey, et ça pique un peu quand même. On aura Joe and the Beginning. Pour la suite de la musique, Joe qui arrive. Alors pour le jeu ce matin, il y avait à gagner des invitations pour aller à Péridesa. On a appelé Alice, on a appelé Sani qui malheureusement n'ont pas répondu. Mais heureusement, à force d'insister, j'ai eu Ingrid. Bonjour Ingrid.
1: Bonjour Guillaume.
0: Vous avez bien fait de me répondre, hein, je vous le dis.
1: Ah oui, je vois ça.
0: Vous étiez en Vendée ce week-end et vous retournez en Vendée le week-end prochain. Vous avez pris un abonnement ?
1: Voilà, on a pris un abonnement. J'ai un frangin qui habite là-haut, donc c'est très bien.
0: Ah, c'est pratique, c'est un petit tour en Vendée. En plus, c'est pas la région la plus moche du monde.
1: Ah non, pas du tout. Que ce soit 40 km de La Rochelle, c'est très beau.
0: Vous avez reconnu un titre ou un artiste ou un interprète ce matin, lequel ?
1: David Guetta.
0: Il y avait en effet David Guetta avec Love Don't Let Me Go. Téléphone avec Cendrillon. Et Juliette Armanet avec L'amour en solitaire. De Chalrand, j'ai le plaisir de vous offrir deux passes pour aller vous amuser aux eaux de Péridesa.
1: C'est super, franchement c'est super.
0: Allez, et en plus ce sera valable tout au long du printemps ou de l'été, profitez-en bien, puis je vous souhaite une bonne journée, à bientôt Ingrid.
1: Merci à vous, à Radio 8, merci.
0: Au revoir Ingrid.
1: Au revoir.
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0: 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Et quant à moi, je reviens demain avec, comme vous avez été très nombreux à vous être inscrits ce matin, avec à nouveau des places à gagner pour aller à Péridesa. Donc soyez là demain matin, 9h midi, salut, bonne journée.
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2: Bonjour, bienvenue dans cette édition de la mi-journée. Le rideau est tombé sur la 29e édition du Festival médiéval de Sedan ce dimanche, malgré un temps automnal. Surtout dimanche d'ailleurs, le public a répondu en partie au rendez-vous. 18 000 visiteurs selon les organisateurs. Grande nouveauté cette année, les combats en armure de la Fédération belge d'escrime médiévale dans les douves du château. Mélène Dumer, le directeur du château fort.
3: Ils étaient déjà venus mais il y a quelques années et moi je les avais jamais vus. Du coup, je suis assez objectif pour dire que c'était très impressionnant et très réussi parce que moi-même je l'ai découvert sur place. Et en fait, c'est notre public, il ne sait jamais trop à quoi s'attendre. Ça peut être un combat mis en scène avec des sortes de répétitions un peu comme des cascadeurs qui se donnent des faux coups. Ça peut être des un peu des armures, un peu d'apparat. Là, c'est ni l'un ni l'autre, ils sont vraiment là pour le sport, de se battre, de se mettre plein la tête, et ils n'oublient pas qu'ils s'adressent tout de même à un public familial. Ils ont trouvé très bon sur la manière d'amener un peu d'humour et de légèreté dans leur combat, tout en voilà en assurant le show, quoi, en assurant le spectacle. On sent qu'ils aiment ça et c'était vraiment j'ai l'impression que ça a été partagé par le public.
2: La 30e édition en 2027 sera une nouvelle fois un anniversaire, celui du festival ou d'une certaine manière celui d'une ville qui a fait du château médiéval l'axe central de sa stratégie touristique. Un jeune homme de 21 ans victime de coups de couteau, ça s'est passé ce dimanche en milieu d'après-midi sur la commune de Bazeille. La victime a rapidement été prise en charge par les secours et héliportée. Face à la gravité des faits, le parquet de Charleville a ouvert une enquête judiciaire pour tentative d'homicide volontaire. Les investigations ont été confiées à la brigade de recherche de Sedan, nous confirmait hier soir la procureure de la République Magali Josse. Face à la hausse des carburants, le Premier ministre Sébastien Lecornu présentera jeudi les nouvelles aides pour le mois de juin. Le gouvernement a mis en place des dispositifs ciblés au mois d'avril qui ont été prolongés et étendus en mai. Le prix de l'essence s'affichait au plus haut ce dimanche depuis le début de la guerre au Moyen-Orient. La Ligue 1 a livré son verdict, c'était hier la toute dernière journée du championnat. C'est Lille qui prend la place de Ligue des Champions. Le LOSC termine troisième malgré sa défaite 2-0 contre Auxerre. La GIA qui en profite au passage d'ailleurs pour se maintenir en Ligue 1. Lyon a été sèchement battu 4-0 contre Lens. En bas de tableau, c'est Nice le grand perdant de la soirée. Le club qui a fait match nul 0-0 contre Metz devra disputer sa place en Ligue 1 en barrage face à la AS Saint-Étienne. Des nuages, quelques éclaircies éparses, c'est le retour des averses en fin de journée. C'est le programme de cet après-midi dans les Ardennes. 12 degrés pour les maxis attendus cet après-midi à Bulson et du côté de Prix-les-Mézières. Bon appétit, très bel après-midi.
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Bon début de semaine avec Radio 8, il est 14h et ce lundi après-midi, on va continuer avec nos dates. Mais d'abord, voici le tube du moment, Tame Impala avec Dracula.

0: chacun avec Belé. C'était Algo Touche sur Radio 8.
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0: Très bon lundi, semaine de reprise, ça y est, après un long week-end peut-être pour vous. Ça nous fait tout bizarre, hein, parce que là, on retourne à une semaine classique après plusieurs week-ends prolongés. Bon, si ça vous manque déjà, soyez rassurés, puisque dans une semaine, il y aura le lundi de la Pentecôte. Donc, autrement dit, bientôt à nouveau un week-end de 3 jours peut-être pour vous. En tout cas, je vous accompagne jusqu'à 16h dans les Ardennes avec toujours plus de 8 et votre carte cadeau. 250€ à gagner dans le 8 minutes chrono. Envoyez chrono par SMS au 7 11 12. Carte cadeau à dépenser dans les super et hypermarchés des Ardennes. Et surtout, vous nous appelez dès que vous entendez votre nom cet après-midi. Vous aurez 8 minutes chrono. Et puis cette semaine, on vous emmène à Peridaïsa. Je vous en dirai plus tout à l'heure. Mais d'abord, voici Gims et Vita. C'est Prends ma main sur Radio 8.

Daisy et Joseph Kamel avec Parker sur Radio 8. Alors que vous préparez peut-être les prochaines vacances d'été, vous savez, quand on va dans des hôtels all-inclusive, souvent au bord de la piscine, il y a des transats qu'il faut penser à réserver très tôt le matin. Et un père de famille allemand, lui qui était parti avec sa compagne et ses enfants en Grèce, avait déboursé plus de 7000 euros pour un magnifique séjour de rêve sur l'île de Kos. Et chaque matin, il essayait donc de réserver un transat, sauf qu'à chaque fois, il échouait et les serviettes des autres vacanciers avaient envahi la piscine. Et donc, impossible à chaque fois d'avoir une place sur un transat. Donc, il n'était pas content. Il a décidé d'en faire part à l'hôtel de son mécontentement. Et l'établissement a reconnu le problème et lui a accordé un remboursement partiel. Mais quand même, ça a été jusqu'au tribunal. Et selon les juges, le voyagiste partenaire de l'hôtel devait garantir un rapport raisonnable entre le nombre de transats et le nombre de vacanciers. Donc, selon le tribunal,

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0: Olivia Dean avec Man I Need sur Radio 8.
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0: 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Passez un bel après-midi. On continue avec Auria et Soirée Monde.

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0: Can't Take My Eyes Off You sur Radio V. Des souvenirs, des nouveautés, toujours plus de 8 pour bien commencer cette nouvelle semaine. On va continuer avec Charlotte Cardin cet après-midi et Sienna Spiro.
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0: Irène Cara avec Fame sur Radio 8.
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0: Félicitations aujourd'hui à Virginie Gilmer de Hanchecourt. Virginie Gilmer de Hanchecourt, vous êtes notre gagnante ce lundi. 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Virginie, 8 minutes chrono pour gagner votre carte cadeau de 50 euros. Voici Vanessa Paradis et les épines du cœur sur Radio 8.

0: Dualipa sur Radio 8 avec Houdini. Dualipa qui réclame 15 millions de dollars à Samsung, le géant sud-coréen, qui utiliserait une de ses photos prises en 2024 lors d'un festival pour les emballages de ses téléviseurs vendus aux États-Unis. Tout ça sans l'accord de Dualipa. Donc pour l'instant, la procédure est en cours, notamment pour violation du droit d'auteur, atteinte au droit à l'image en Californie. Et la chanteuse réclame donc 15 millions de dollars de dommages et intérêts. Ah, ça va loin. Hein. Allez, pour la suite, on va écouter David Guetta et Jennifer Lopez cet après-midi et Clara Luciani sur Radio 8.
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0: DJ Snake reprend Phil Collins avec Paradise sur Radio 8.
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0: 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Voici Jack et Carla et la recette sur Radio 8.

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0: Louane sur Radio 8 avec Chien.
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0: Et pour la suite ce lundi, on va écouter This Is Theodora et puis Ed Sheeran. Je vous souhaite un bel après-midi. Et on se retrouve nous demain dès 14h. Mathias arrive dans quelques minutes. 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

0: Merci beaucoup Louise. Rendez-vous avec le 8 minutes chrono demain après-midi. Nous, on va faire un bout de chemin, le retour à la maison après une journée de boulot. Il y a Houston, Jack Style et John qui arrivent. Ce sera juste après les infos Radio 8. Il est 16h, bonjour.
1: Bonjour à tous. C'est d'abord les accusations contre Patrick Bruel. Le parquet de Nanterre annonce reprendre des plaintes pour viol et agression sexuelle contre le chanteur. Elles avaient été classées sans suite, mais l'enquête est rouverte à la suite des nombreux témoignages de ces dernières semaines, et notamment celui de Flavie Flamand. L'animatrice qui a porté plainte contre Patrick Bruel prend la parole dans Mediapart aujourd'hui. Elle se dit absolument sidérée par les dénégations de l'artiste. Un homme mis en examen suspecté du meurtre de sa femme, c'était vendredi dernier dans le Val d'Oise. Son épouse de 68 ans avait été retrouvée morte, étranglée au bord d'une route. Son mari a reconnu les faits. Il a été placé en détention provisoire. Les free parties, les rodéos urbains et le protoxyde d'azote dans le viseur du projet de loi Riposte. Il est examiné au Sénat depuis le début d'après-midi. Le texte porté par le ministre de l'Intérieur, Laurent Nunez, vise à apporter un choc d'autorité avec des réponses immédiates contre les troubles à l'ordre public. Après 3 jours de débat, le vote solennel des sénateurs est prévu le 26 mai. La visite du ministre de la Justice, Gérald Darmanin, en Algérie. Et en plus de relancer la coopération judiciaire, le garde des Sceaux indique avoir abordé le dossier de la DZ Mafia, les biens mal acquis ou encore des dossiers individuels comme celui de Christophe Glaise, le journaliste français en détention en Algérie depuis presque un an. Le Tour de France partira de Reims en 2028, annonce cet après-midi des organisateurs. Un retour en France alors que les 2 prochains départs de la Grande Boucle seront donnés de l'étranger, depuis Barcelone cet été et à Édimbourg l'an prochain. Et pour l'édition 2028, le peloton fera 4 départs d'étape en Champagne Grand Est. Enfin, on sait qui représentera la France au concours de Miss Monde cette année. C'est la Guadeloupéenne Indira Ampio, Miss France 2023, qui a été désignée pour l'édition 2026 par la société Miss France. Elle qui avait déjà participé à Miss Univers il y a 2 ans. Notez que la finale de Miss Monde aura lieu début septembre. Et c'est la fin de ce point sur l'actualité. Très bon après-midi.

0: Une petite pépite des années 80 avec Kim Carnes et sa jolie voix un peu éraillée. On écoutait Bette Davis Eyes.
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0: Bon bah ça y est, on est bien reposé en principe. Certains ont profité d'un long week-end de 4 jours. Par contre cette semaine j'ai vérifié, il faut bosser 5 jours. Hein. C'est pas une semaine raccourcie, mais il y a quand même un week-end prolongé à l'issue. Ce mois de mai est véritablement généreux et formidable. Ça s'applique bien à Radio 8 aussi. Bah oui, regardez, la preuve, on est généreux. Bon, pour le formidable, je vous laisse juger, mais pour le généreux, on va jouer tout à l'heure avec une nouvelle carte cadeau Leclerc de 50 euros. Je vous dis comment faire, on parlera de Lady Gaga, on parlera même des Beatles. Oui, parce que pour ceux qui aiment aller se balader du côté de Londres, il y aura bientôt une jolie nouveauté à visiter. On va en reparler. Lewis Capaldi arrive, Zao aussi avec MC Solar. J'adore, comme Caroline, sur Radio 8.

Caroline. 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

0: C'est Damiano, Damiano David, sur Radio 8 avec Talk To Me.
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2: Mal.
0: Oh bah non.
2: Ça fait comme un coup de ça.
0: Bah en tout cas, de gagner un cadeau, ça fait pas mal, Vita. Non, franchement, Vita, ça fait mal. C'est ce qu'on écoute dans un instant après la pause.
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1: C'est Parisienne et c'est Games sur Radio 8. 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On va retrouver Bruno Marge et Pierre Garnier également avec l'Horizon. Puis le tirage au sort tout à l'heure, ce sera aux environs 17h20, je vous le rappelle.

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0: Et c'est Rock Voisine sur Radio 8. On écoutait Tant pis. Je pose la question, mais j'imagine vous connaissez Lady Gaga. Elle a donné une grande tournée, la tournée Mayhem Ball. Ça a été un énorme succès commercial. Une tournée entamée le 16 juillet 2025 à Las Vegas, qui s'est terminée le 13 avril à New York. Et le Mayhem Ball est maintenant disponible sur Apple Music. Et c'est un vrai événement. Le show est en audio et en vidéo pour revivre toute la folie de la tournée qui a littéralement retourné les salles. Des concerts complets en quelques minutes, une scénographie démesurée, des chorégraphies virales, un public qui chantait à chaque titre. Ça a été un énorme succès. 1,6 million de billets vendus pour cette tournée. Et maintenant, le live audio et vidéo disponible. Attention, c'est uniquement sur Apple Music. C'est dispo depuis vendredi. À venir, Tame Impala. Et sympa cette nouveauté, Dracula. C'est ce qu'on écoute avant les infos de 17h. 17h, on parlera aussi du prix des carburants.
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0: coup d'œil sur l'actualité, le coup d'œil sur les prix des carburants et un tout petit peu plus tard, Miley Cyrus dans la BO du dernier Avatar, on ira retrouver Dream As One. Belle fin de journée avec Radio 8 dans les Ardennes, il est déjà 17h mine de rien.
1: Bonsoir à tous. Des applaudissements pour Laetitia à l'ouverture du procès de son ex-conjoint cet après-midi. Cet homme de 51 ans est jugé toute cette semaine devant la cour d'assises des Alpes de Haute-Provence pour de multiples viols et du proxénétisme. Accusé d'avoir fait subir un terrible calvaire pendant plus de 7 ans à la victime, elle a choisi de ne pas demander le huis clos à l'audience. Selon son avocat, elle souhaite que la peur et la honte changent de camp. L'essence à son plus haut niveau depuis près de 4 ans. Le sans-plomb a dépassé la semaine dernière 2,08€ en moyenne, une hausse de près de 20% qui le rapproche du prix du litre de gasoil. Lui s'affiche à 2,15€ en moyenne. De son côté, Total annonce renouveler le blocage des prix pour le week-end prochain dans ses stations. Notez enfin que le gouvernement doit faire de nouvelles annonces dès de jeudi pour les Français qui travaillent et les secteurs économiques les plus touchés. Le bateau de croisière MV Ondus est arrivé à Rotterdam en fin de matinée. Ce navire néerlandais touché par l'antivirus, 7 cas confirmés depuis début avril, dont celui d'une française. Les 27 personnes à bord ont été placées en quarantaine à leur arrivée, mais aucun d'entre eux ne présente pour l'heure de symptômes de la maladie. L'ONU exige qu'Israël empêche un génocide à Gaza, demande du Haut Commissariat aux Nations Unies dans un rapport aujourd'hui qui évoque des violations flagrantes du droit international et notamment des crimes de guerre et des signes de nettoyage ethnique dans l'enclave palestinienne. Le Festival de Cannes avec L'Inconnu présenté cet après-midi en compétition officielle. Un film d'Arthur Harari, le réalisateur français qui avait co-signé le scénario d'Anatomie d'une chute, Palme d'Or de 2023. Et en marge du festival, notez que la ville de Cannes annonce qu'elle rebaptise l'une de ses plages Brigitte Bardot en hommage à l'actrice disparue en décembre dernier. Enfin, les premiers matchs à Roland-Garros avant le début du tournoi dimanche prochain. Place aux qualifications toute cette semaine, porte d'Auteuil à Paris. 256 joueurs et joueuses y participent, dont 30 Français. Bonne fin d'après-midi.
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0: Ouais, et on commence avec le diesel. On a 2,063 chez Intermarché Carignan. On note également 2,088 chez Leclerc. Sedan, sans-plomb, 98, 1,990. Un tarif désormais bien connu. C'est le cas chez Total Energy, Charleville-Mézières, Attigny, du côté d'Asfeld, du côté de Rethel, du côté de Signy-l'Abbaye également. Pour le sans-plomb, 95, on a ce même tarif de 1,990 chez Total Energy Charleville-Mézières ainsi que du côté d'Asfeld, du côté de Rethel, de Monthermé aussi. Et puis pour le GPL, on s'en va faire un petit tour à Charleville. Carrefour Charleville-Mézières propose 0,950.
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0: Nos célébrations, c'est Indochine sur Radio 8.
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0: Et au standard, on s'en va faire un petit tour à Rilly-sur-Aisne où nous attend Emmanuel. Bonsoir Emmanuel.
2: Bonjour Radio 8.
0: Comment allez-vous Emmanuel?
2: Ça va Mathias, merci.
0: Ça me fait plaisir, vous faites quoi dans la vie Emmanuel?
2: Je suis gestionnaire de dossiers contentieux.
0: Oh, ah oui, c'est du lourd ça pour le coup. Vous n'êtes pas quelqu'un qu'on apprécie forcément avoir au téléphone en général, si je comprends bien.
2: Exactement.
0: Bon, bah moi pour le coup, je vous appelle pour vous offrir 50 euros. Ça, c'est pas exactement le même contexte.
2: Non, pas du tout.
0: Carte cadeau, 50 euros Leclerc. Vous avez bien fait de vous inscrire, Emmanuel. C'est gagné, c'est pour vous.
2: Super, merci Radio 8.
0: Ah bah, y a plus qu'à en profiter. Je m'en vais vous souhaiter de passer une excellente soirée à Rilly-sur-Aisne. Avant de vous quitter pour le plaisir de le réentendre, quelle est la radio que vous écoutez tous les jours?

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0: La chanson s'appelle Autrement. Écoutez Julien Lib.
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0: 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Charlotte Cardin arrive, j'ai aussi Miles Smith. Ouais.

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0: Kenji Girac sur Radio 8 avec évidemment.
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0: Alors si vous envisagez d'aller vous balader à Londres prochainement, il y aura bientôt un musée plutôt intéressant, surtout si vous êtes fan des Fab Four. La Beatlemania s'apprête à repartir de plus belle. Paul McCartney va sortir un nouvel album fin mai. 4 films consacrés à chacun des Fab Four, 4 biopics arriveront en salle en 2028. Et Londres prépare un événement historique, l'immeuble du 3 Savile Row, là où a été enregistrée la chanson Let It Be et où les Beatles ont donné leur dernier concert. Le fameux concert sur le toit, c'est en 1969. Et bien ce bâtiment, l'immeuble d'Apple, la Apple Record, la maison de disques des Beatles, va devenir un musée officiel. À partir de l'année prochaine, 7 étages entièrement dédiés au groupe, des archives, des expos, boutiques, reconstitution du studio et même l'accès au fameux rooftop resté quasiment inchangé, là où les Beatles avaient donné ce fameux dernier concert. Ça ouvrira l'année prochaine, direction London. On va retrouver Taylor Swift dans les prochaines minutes, c'est nouveau. Elizabeth Taylor, c'est le titre de la chanson Taylor Swift, c'est pour se diriger vers les infos, l'actu dans les Ardennes. Ce sera 18h avec René.
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0: Dans quelques instants sur Radio 8, David Guetta avec Teddy Swims. Il y a Tone Zenai également qui est présente là-dessus. Oui, c'est une jolie brochette. David Guetta, gun, gun, gun. Il y aura aussi à Melbourne. Tout de suite, l'info. 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
1: Bonsoir, le rideau est tombé sur la 29e édition du Festival médiéval de Sedan ce dimanche malgré un temps automnal, surtout dimanche d'ailleurs, le public a répondu en partie au rendez-vous, 18 000 visiteurs selon les organisateurs, un chiffre légèrement en retrait sur l'objectif des 20 000 espérés. Mélène Dumaire, le directeur du Château Fort.
2: Compte tenu de cette météo qui était effectivement moins clémente que les années précédentes, 18 000 personnes, c'est une belle réussite. Et pour moi, c'est un signe manifeste de l'attachement des Sedanais, des Ardennais, des festivaliers à ce festival de Sedan, qui viennent, quoi qu'il arrive, ils sont prêts, ils ont mis leur ciré, leur cagoule, leur parapluie, et ils viennent au festival médiéval de Sedan. Donc voilà, je trouve que c'est un très bon signal, et ça, voilà, ça nous touche, ça nous fait plaisir, et j'ai l'impression que les festivaliers étaient contents de leur week-end.
1: Dans le reste de l'actualité, un jeune homme de 21 ans victime de coups de couteau, ça s'est passé hier sur la commune de Bazeilles. La victime a rapidement été prise en charge par les secours et héliportée. Face à la gravité des faits, le parquet de Charleville a ouvert une enquête judiciaire pour tentative d'homicide volontaire. Le parquet de Paris, lui, ouvre une centaine d'enquêtes face aux violences sexuelles dans le périscolaire dans la capitale. 84 écoles maternelles, une vingtaine d'élémentaires et une dizaine de crèches sont concernées. En attendant, depuis le début de l'année, 78 agents de la ville ont été suspendus, dont 31 pour suspicion de violences sexuelles. Le projet de loi riposte au Sénat aujourd'hui. Le texte visant à lutter contre les troubles à l'ordre public est examiné en séance plénière. Déjà en commission, les sénateurs ont approuvé le durcissement de la répression des rassemblements musicaux illégaux ou encore une interdiction généralisée de la vente et de la détention de protoxyde d'azote. En football, cap sur les barrages pour le CSE d'Ardennes. Les Verts et Rouges ont décroché le point du match nul hier sur la pelouse de son dauphin Épernay, se garantissant ainsi le titre de champion. Un soulagement pour le milieu de terrain Paco Bornier au micro de Radio 8.
3: Et c'est un soulagement. Maintenant, on a validé une partie de la mission et il va falloir valider l'autre. Donc très content d'accéder au barrage. Donc on va continuer à travailler et préparer au mieux ce barrage pour accéder à la Nationale 3. Et c'est ce qui fait aussi notre force, c'est le soutien du public au quotidien, chaque match, que ce soit à domicile, à l'extérieur. Franchement, il n'y a rien à dire. Ils sont énormes, puis nous, ça nous galvanise. Et puis on est aussi content pour eux de leur rendre ça, l'accès au barrage. Et encore une fois, maintenant, il faut finir le travail.
1: Tout de suite, la couleur du ciel de demain.
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1: La couleur du ciel de demain, mardi 19 mai, encore une journée perturbée, nuages et averses, des températures de 4 à 16 degrés, 4 degrés à Hargny et Hinomont, et jusqu'à 16 degrés demain, attendu à Signy-Montlibert ou encore du côté de Villers-devant-le-Tour et à Telonne. Belle soirée.
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0: Et c'était Léna sur Radio 8 avec Capuche.
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0: Ouais, je vous parlais la semaine dernière de l'arrivée du documentaire Netflix, Le bus, les bleus en grève. Il y a une grosse polémique actuellement autour de ce documentaire avec Raymond Domenech qui est furieux. Il avait confié son journal intime à l'équipe de production et il est déçu du résultat. Selon lui, le film qui revient sur le fiasco de 2010 serait un montage malhonnête, totalement en charge. L'ancien sélectionneur affirme que ses propos ont été déformés. Le documentaire qui dévoile aussi les coulisses de l'affaire Anelka et les tensions dans le vestiaire a même fait réagir aussi Franck Ribéry qui lui promet de raconter prochainement la vraie histoire. Donc on n'en a pas fini avec cette histoire un peu sombre. C'est dommage parce que il y a la Coupe du Monde qui arrive, donc ce serait bien qu'il y ait une image plutôt positive qui circule. Mais bon, en attendant, ce documentaire est dispo depuis la semaine dernière, c'est sur Netflix, je vous le rappelle. On y rentre Alex Warren, Fever Dream. Le tout nouveau Alex Warren, c'est dans les prochaines minutes. On invitera également Vanessa Paradis sur Radio 8.
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c'est un chouette girls band finalement. Les 4 sailles sur Radio 8, on écoute Gabriella. 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La chanteuse belge Angèle devrait livrer un nouvel album d'ici la fin de l'année. Elle parle de l'automne. On l'écoute ici. C'est le premier extrait de ce futur album, ça s'appelle What You Want.

0: Et c'est Blondie sur Radio 8 avec All Me.
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0: Ouais, sauf que c'est terminé pour aujourd'hui. Mais je reviens, hein, c'est promis. Demain, mardi. Alors, petit décompte, il y a 5 jours de boulot cette semaine. Hein. Il n'y a pas de férié cette semaine. Il y en a juste un la semaine prochaine et ce sera le 4e et dernier du mois de mai. Ce mois de mai aurait été véritablement généreux. On se souvient que l'année dernière, on avait des fériés genre 1er 8 mai qui tombaient le samedi. C'était un petit peu ballot. Là, cette fois-ci, c'est beaucoup mieux organisé. Mais dès lors qu'on ne met pas la gestion des congés dans les mains d'un stagiaire, tout va bien. Hein. Il est déjà bientôt 19h pour se quitter. Houston, avec Jack Style et John, Turn the Light Off. Demain matin, Laurent réveille les Ardennes et moi je reviendrai vous raccompagner après une journée de boulot. Salut tout le monde, prenez soin de vous.
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